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2: Le plus doux des réveils à vous, 6h passées de 12, bientôt de 13 minutes. Nous sommes quoi? Le vendredi 31 juillet 2026 avec déjà ce mot d'ordre ce matin. Relax and chill.
0: Yeah, thank God it's Friday. Bienvenue à tous, quel plaisir de vous retrouver en ce vendredi. Et oui, nous sommes le 31 juillet 2026 déjà. Courage pour cette nouvelle journée qui s'annonce. Richard Tasnim et Chalini au micro jusqu'à 10h. So have a great time with us. À venir dans quelques instants, votre news insolite and your tips of the day.
3: Bonjour et bienvenue à tous dans votre Morning Show. On est ensemble jusqu'à 10h à venir les news insolites, les tips of the day. Surtout, on a des hits, mais sans oublier, on aura des cadeaux jusqu'à 10h.
2: Et là pour tout de suite, si vous êtes toujours sur votre lit, croyez-moi, vous allez déjà commencer à bouger votre body. Boom body, Alain, ce sera Shaggy, Akon et Donia juste après cette courte pause.
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2: Merci de vous réveiller avec Énergie Maurice, nous sommes ensemble jusqu'à 10h, mais à 6h passées de 23 minutes, nous on fait toujours notre balade à travers le monde. Et ce matin, nos valises, eh bien, nous les posons du côté de la Bulgarie.
3: Exactement, direction la Bulgarie où la baisse exceptionnelle du niveau du Danube, excusez-moi, parce que ça c'est un grand fleuve d'Europe pour ceux qui ne connaissent pas, a fait ressortir quelque chose qu'on ne s'attend pas vraiment à trouver au bord de l'eau. C'est quoi ? Eh bien c'est les restes d'un mammouth. Un habitant a découvert sur le lit du fleuve plusieurs ossements, dont une mâchoire et deux défenses. Des spécialistes vont vraiment analysés pour déterminer leur âge et leur origine. Comme quoi, vous savez, quand le niveau de l'eau baisse, eh ben, le passé peut littéralement refaire surface.
2: Oui, absolument. Donc, si vous avez une piscine chez vous et que demain, le niveau diminue complètement, on ne sait jamais ce qui peut se retrouver à l'intérieur de votre piscine, n'est-ce pas ?
3: Exactement. Petit crapaud,
2: oui, je sais pas, justement. En tout cas, on est là pour vous proposer toutes ces nouvelles insolites jusqu'à 10h. Côté Italie, on se fait plaisir. Teddy Swims, Guilty sur Énergie.

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1: Merci d'être à l'écoute du Morning Show. 6h passées de 40 minutes déjà. Si vous vous réveillez, bien, doux réveil à vous. Merci d'être branché à Énergie. À 7h, nous, on est là pour vous donner quelques conseils en ce vendredi 31 juillet 2026. Et nos conseils du jour, c'est pour vous rendre plus chic ce matin.
0: Exactement. L'élégance est une manière de se présenter au monde, les amis. Une attitude en choisissant les pièces et les coupes qui vous mettent en valeur. Et oui, l'élégance se cultive. Elle se présente dans la simplicité. Misez sur des vêtements adaptés à votre morphologie. Investissez dans des pièces classiques. Une petite robe noire, une chemise blanche ou un manteau. Les coupes flatteuses vous donnent un look chic, les amis. Misez sur des accessoires raffinés, par exemple un foulard ou une paire de lunettes. Les bijoux minimalistes sont parfaits pour un look chic en ce beau vendredi, oui. Votre sac à main peut transformer une tenue basique en une tenue élégante et sublimer votre teint avec une touche de blush. Les filles, wear makeup and stay gorgeous.
1: Voilà donc pour vos conseils du jour, mais là pour tout de suite, on va aller accueillir Léa. Elle vous dévoile votre horoscope.
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3: Bonjour à tous, les béliers, vous mettrez du piquant dans votre relation. Taureau, vos projets avancent. Gémeaux, modération doit devenir votre maître mot. Les cancers, savourez cette période au maximum. Lion, prenez le temps de définir vos priorités. Les vierges, vous allez relever tous les challenges. Balance, quelques séances de relaxation vous aideront à vous détendre. Les scorpions, une ambiance plus détendue relance votre créativité. Sagittaire, vos collègues vous apportent un vrai soutien. Capricorne, vous vous montrerez plus à l'écoute. Les Verseaux, ralentissez avant de trop vous épuiser. Poissons, vous dégagez une paix intérieure qui inspire vos proches. Belle journée.

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1: Merci d'être à l'écoute du Morning Show, 6h50 déjà. Je vous rappelle que dans une heure exactement, vous pourrez ensemble avec nous célébrer l'anniversaire de vos proches.
2: Exactement, si vous voulez souhaiter un happy birthday à un proche ou c'est même votre anniversaire, que ce soit aujourd'hui ou demain, ben qu'est-ce qu'il faut faire? Il faut nous envoyer un petit message par SMS en tapant ANIF sur le 8020, donc sur le 8020 ou sinon sur le 8020. Comme ça, vous allez pouvoir repartir avec 3 bouteilles de Chandor et 2 boîtes de chewing gums. Et bien sûr, à 7h50, nous, on va fêter votre anniversaire à la sauce de énergie.
1: Allez, si vous voulez ces bouteilles de Chandor, si vous voulez ces Mentos, allez-y, tapez tout de suite ANIF, ANNIF ou ANIF, c'est comme vous voulez, sur le 8020. Nous, on revient juste après ceci.
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1: Voici les prévisions météo en ce vendredi 31 juillet 2026.
2: Eh bien pour le matin, ce sera mi-couvert avec quelques averses, notamment sur la partie est et sur le plateau central. Et dans l'après-midi, Monsieur Soleil devrait être bel et bien présent. Côté température, toujours aussi chaud, toujours par 2 degrés de plus que d'habitude. Soit entre 23 et 25 sur les hauts et entre 27 et 29 dans les régions côtières. Et puis, si vous avez prévu cette sortie en mer, sachez que la mer sera forte au-delà des récifs avec des houles du sud-ouest de l'ordre de 2,50 m. Le tout devrait s'améliorer graduellement au cours de la journée. Mais les sorties en haute mer sont déconseillées pour ce matin.
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3: Allez, Shine Bright, bonjour à tous, il est 7h.

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2: En ce vendredi 31 juillet 2026, allons jeter un coup d'œil à la situation sur nos routes et vous dire combien de véhicules s'y trouvent déjà.
3: Quasi 100 cars, mais la circulation est fluide dans le nord, les amis. En ce vendredi matin, si vous partez vers la capitale, vers Port-Louis, il y a des ralentissements à l'entrée de Port-Louis, comme d'habitude, mais ça avance du côté de Réduit et Moka en ce moment. Quelques temps d'arrêt du côté des Bennes et pas mal de ralentissements. Beaucoup de véhicules, je dirais, oui, du côté de Rosil, et ça bloque un petit peu du côté de Félix, Quatre-Bornes, Beaubassin et Floréal. So drive slowly and safely, give way, car il pleut en ce moment, la route est glissante. Respectez les codes de la route et restez bien branchés sur Énergie.
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2: Oyez, oyez, nous sommes le vendredi 31 juillet 2026, matelot. Et donc, du coup, on va en profiter pour être en mode pirate, profiter de notre journée et se mettre surtout en mode relax and chill où tout est permis en ce vendredi.
3: Oui, yes, thank God it's Friday, les amis. Détendez-vous avec vos hits. C'est Richard, Tasnim et Chalini au micro jusqu'à 10h. On espère que tout va bien de votre côté, que ce vendredi soit rempli de belles choses. What's your plan this weekend? Envoyez vos messages sur la page Facebook de Énergie Maurice.
6: Pour tous ceux qui viennent de se brancher Énergie Maurice, on vous souhaite la bienvenue dans votre morning show avec Richard Chalini et Tasnim. On est ensemble jusqu'à 10h avec des hits, des cadeaux, le news insolite, les tips of the day et sans oublier votre anniversaire.
2: Et n'oubliez pas, entre 7h10 et 8h10, non, à 7h10 et 8h10, tous les jours, eh bien, nous, on s'intéresse à notre thématique du jour, à ce sujet qui vous concerne dans votre vie de tous les jours, que vous ne vous posez pas comme question, mais que nous, on trouve hyper important, surtout qu'on est toujours très curieux, il faut bien le dire, dans cette matinale. Et ce matin, on s'intéresse à une de vos habitudes, celle d'oublier de faire quelque chose ou de la faire chaque fois à la dernière minute. Oui, par exemple, c'est l'anniversaire de vos proches, vous savez ça depuis un an et vous vous y prenez pour acheter son cadeau à la dernière minute. Vous êtes invité à un anniversaire où il faut acheter quelque chose, vous le faites à la dernière minute. Ou alors, vous devez aller travailler le matin et qu'est-ce que vous faites? Vous faites votre repassage à la dernière minute. Donc, quel est ce truc que vous faites à la dernière minute? On veut tout savoir. Et on pose ce matin la question en studio.
3: Alors, every day I am on the go, les amis, j'ai des tournages à travers l'île, mais en général, je prépare mes chaussures, mon sac et mes outfits en avance la veille. Mais à la dernière minute, avant de quitter la maison, je prends mon selfie stick et là, je shoot les behind the scenes, des TikTok, tout ça. Allez, follow me on social media.
6: Et pour moi, c'est tout simplement quand je dois voyager, c'est à la dernière minute que je vais préparer la valise. C'est juste avant de partir, le jour même. C'est là que je vais terminer ma valise.
2: Le jour de départ?
6: Le jour de départ, il te reste à peu près 3 heures avant de prendre la route. C'est là que je vais aller me doucher. Et quand j'ai terminé de doucher, aïe, j'ai oublié de mettre ça dans la valise. Laisse-moi ramasser ça.
2: Et c'est ça, à ce moment qu'on rouvre et on remet les trucs à l'intérieur. Ok, très bien, ça s'annonce.
6: Exactement.
2: Compliqué en tout cas, tout ça à la dernière minute. Que faites-vous à la dernière minute? On veut tout savoir, nous aussi. Et allez, n'hésitez pas, envoyez vos messages en inbox sur la page Facebook de Énergie. Nous, on revient juste après ceci.
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2: 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Allez, ça nous a donné envie de rêver, de voyager. Et ce matin, en mode insolite, on va aller poser nos valises du côté de la Bulgarie.
1: Exactement, direction la Bulgarie où une baisse spectaculaire du niveau d'un fleuve a permis de faire une découverte complètement inattendue. Pourquoi ? Eh bien, c'est parce qu'un habitant est tombé sur des ossements de mammouth avec notamment une mâchoire et deux impressionnantes défenses. Des spécialistes vont maintenant examiner ces restes pour découvrir leur âge et depuis combien de temps est-ce qu'ils étaient cachés sous l'eau. Imaginez, oui. Vous vous baladez tranquillement au bord d'un fleuve et après tu tombes sur un vieux mammouth qui n'a plusieurs années.
2: Ouais, ouais. Bon, moi, je peux imaginer. Hein, j'imagine si je suis dans une piscine, il n'y a plus de l'eau. Ce qu'on pourrait découvrir à l'intérieur de cette piscine, tu imagines ?
1: Fausses dents de mamie. Oui, peut-être. Dedans.
2: Tiens, mamie, on a retrouvé tes fausses dents qui dataient de je ne sais quelle époque. En tout cas, c'est ça les nouvelles insolites du jour. Allez, ce matin, vous êtes friand de café et vous voulez recevoir des cadeaux, des goodies Nescafé, c'est possible.
1: Évidemment, parce que ce matin, Arge Maurice vous gâte avec Nescafé. On vous offre un joli pack Nescafé comprenant un mug de voyage, un agenda, une cuillère Nescafé, l'incontournable mug rouge iconique, mais sans oublier un pot de Nescafé 50 grammes classique. Qu'est-ce qu'il faut faire ? Écoutez la question suivante.
2: Oui, il va falloir nous dire ce matin ce que le mot espresso signifie en italien. Qu'est-ce que le mot espresso signifie en italien ? Si vous l'avez, cette bonne réponse, eh bien, que faut-il faire ? Nous appeler, bien sûr.
3: Oui, myself, I need coffee right now. Allez, si vous avez la bonne réponse, appelez-nous tout de suite sur le 260-95-00. Vos réponses, les amis, sur le 260-95-00. So please call us et bonne chance à tous.
2: Alors, vous avez retenu ce numéro de téléphone. Qu'est-ce que le mot espresso signifie en italien ? Est-ce que ça veut dire express ou rapide ? On vous aide. Est-ce que c'est vrai ou est-ce que c'est faux ? Si vous l'avez, cette bonne réponse, vous savez quoi faire. Vous nous appelez là tout de suite. En attendant, on va retrouver Destiny's Child avec Beyoncé qui est en train de crier son nom.

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2: Essayez de retrouver vos lunettes, votre téléphone ou votre paquet de chewing-gum, mais pas en conduisant. Parce que pendant que vous fouillez sous le siège en mode détective, votre voiture, elle continue d'avancer. Et croyez-moi, elle ne se met pas sur pause. 2 ou 3 secondes, les yeux ailleurs, et c'est largement assez pour rater un piéton, un freinage ou un virage. Alors si votre téléphone décide de faire de la plongée sous le siège, laissez-le gagner cette manche. Garez-vous d'abord en toute sécurité, puis récupérez le au volant. La seule chose que vous devriez chercher, c'est votre destination. Bonne route et surtout, restez concentrés.
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1: Juste avant, c'était Angèle avec son oui ou bien ses non. Et bien moi je vous dis, et oui, ce sera le cas. 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Pourquoi? 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Et nous à 7h passé de 44 minutes, on va se mettre avec les conseils du jour, c'est vendredi. Pourquoi pas être chic aujourd'hui?
2: Yes, you can dress well, but make sure that you speak well as well. Tout de suite, les conseils pour être chic et élégante. Les filles, l'élégance est une manière de se présenter au monde, une attitude en choisissant les pièces et les coupes qui vous mettent en valeur. Et oui, l'élégance se cultive, elle se présente dans la simplicité. Misez sur des vêtements adaptés à votre morphologie. Investissez dans des pièces classiques, par exemple une petite robe noire, une chemise blanche, un manteau. Et oui, les coupes flatteuses vous donnent un look chic. Misez sur des accessoires raffinés, par exemple un foulard, une paire de lunettes aussi. This will add value to your dress. Les bijoux minimalistes sont parfaits pour un look chic. Oui, votre sac à main peut transformer une tenue basique en une tenue élégante. Sublimez votre teint avec une touche de blush. Wear your lipstick and stay gorgeous, shine bright.
1: Et ce n'est pas tout, il y a la possibilité ce matin de repartir

0: avec un cadeau. Après tout, on était en mode jeu et cadeau, n'est-ce pas?
1: Oui, des goodies à remporter ce matin, bien sûr, offert par Energy et Nescafé. Alors les amis, the big winner today will receive a travel mug, une cuillère offerte par Nescafé, a diary, une tasse rouge iconique offerte par Nescafé et un pot de Nescafé classique de 50 grammes. On accueille tout de suite la belle Carline à l'antenne. Carline, bonjour et bienvenue sur Energy.
2: Bonjour, bonjour à toute l'équipe d'Energy.
1: Comment
0: bonjour,
1: ça va
0: Carline.
2: Merci, ça va très bien.
1: Ok, tu habites où Carline?
2: À Grand B.
1: Très bien, et tu fais quoi dans la vie?
2: Je suis styliste.
1: Oh wow, fashion designer?
2: Yes.
1: I need a new dress Carline. Alors, tu as prévu quoi ce week-end?
2: En famille.
1: D'accord.
2: En famille. Oui.
0: Non, mais styliste, c'est juste pour les filles ça ou bien les garçons aussi ont droit à des vêtements?
2: Les garçons aussi.
0: Très bien. Du coup, nous aussi, on peut faire notre application ce matin. Allez, très bien. Carline, il faut répondre à cette question pour repartir avec tous tes goodies Nescafé. Est-ce que tu es prête?
2: Oui.
0: Qu'est-ce que le mot espresso signifie en italien? Est-ce que ça veut dire express ou rapide selon toi? Est-ce que c'est vrai ou est-ce que c'est faux?
2: C'est vrai.
0: C'est vrai, c'est rapide, c'est express. On y va, on vérifie ça de manière espresso.
1: Oh yes, c'est gagné. Bravo à toi Carline. Tu repars avec des goodies ce matin offerts par Nescafé et Energy Maurice. Félicitations à toi Carline.
2: Merci beaucoup.
0: Et on fait coucou à qui ce matin?
2: Energy, bien sûr.
0: Oh, trop gentil.
3: Et Carline, avant de partir, dis-nous, c'est quoi ta radio préférée?
2: Energy.
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5: Bonjour à tous, les béliers, vous mettrez du piquant dans votre relation. Taureau, vos projets avancent. Gémeaux, modération doit devenir votre maître mot. Les cancers, savourez cette période au maximum. Lion, prenez le temps de définir vos priorités. Les vierges, vous allez relever tous les challenges. Balance, quelques séances de relaxation vous aideront à vous détendre. Les scorpions, une ambiance plus détendue relance votre créativité. Sagittaire, vos collègues vous apportent un vrai soutien. Capricorne, vous vous montrerez plus à l'écoute. Les Verseaux, ralentissez avant de trop vous épuiser. Poissons, vous dégagez une paix intérieure qui inspire vos proches. Belle journée à tous.
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0: 31 juillet, oui, aujourd'hui c'est votre anniversaire et nous on a décidé de le célébrer en fanfare.
1: Yes, it's your day to shine bright like a diamond. C'est un jour spécial aujourd'hui. On accueille tout de suite Cindy à l'antenne. Cindy, bonjour et bienvenue sur Énergie.
2: Bonjour, bonjour.
1: Comment ça va Cindy?
2: Ça va bien.
1: Tu habites où?
2: À Quatre-Bonnes.
1: D'accord, et today we are celebrating what? C'est un jour spécial, n'est-ce pas?
2: Oui, bien sûr, c'est my birthday.
1: Oh yes!
0: Et quand c'est your birthday, Cindy, nous on fait ceci.

0: 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Alors, tu as prévu quoi aujourd'hui?
1: Eh ben, déjeuner avec les enfants et après, on verra.
0: Très bien. Tu as reçu pas mal de cadeaux ce matin?
1: Oui, ce matin, un petit déjeuner.
0: D'accord. Nous, on a des cadeaux pour toi. Alors, tu repars avec 3 bouteilles de Chandor et 2 boîtes de chewing gum à Mentos. Oh. Félicitations, Sydney.
2: En tout cas, moi, je dis le petit déjeuner au lit, ça devrait être tous les jours, pas que le jour de son anniversaire. Voilà, c'est le message qu'il faut faire passer ce matin. Sydney, ton coucou du matin, il est pour qui?
1: Oh,
2: c'est trop gentil.
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0: Still in love with you, nous aussi on vous adore sur Énergie. N'oubliez pas l'anniversaire, ça se célèbre tous les jours. Anif 8020. Nous on revient tout de suite après ce bon café tout chaud.
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4: Voyons voir ce que Dame Nature nous réserve en ce vendredi 31 juillet 2026.
5: Eh bien, des nuages le matin, donc mi-couvert avec de la pluie, surtout sur la partie est et sur le plateau central. Et puis, il devrait faire beau dans l'après-midi sur toute l'île. Et il fera même très chaud, 2 degrés de plus, entre 23 et 25 sur les hauts, entre 27 et 29 dans les régions côtières. Et puis, si vous avez prévu ce tour en mer, elle sera forte de la des récifs avec des houles du sud-ouest de l'ordre de 2,50 m. Mais tout ceci devrait s'améliorer graduellement au cours de la journée. Toutefois, les sorties en haute mer sont déconseillées pour ce matin.
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1: 8h10 sur Énergie Maurice. Nous, on va s'intéresser à la situation sur nos routes en ce vendredi 31 juillet 2026. Pas mal de véhicules, il faut bien le dire.
2: Eh bien oui, voici votre point circulation. Alors, au Codan Nord, le trafic est assez chargé avec plusieurs véhicules sur les principaux axes, mais la circulation continue d'avancer. Au Codan Sud, c'est également soutenu sur certaines voies avec un trafic plus dense à l'approche de Port-Louis. Du côté de Terre-Rouge, ça roule plutôt bien sur le flyover et aux alentours, sans ralentissement important visible, a réduit, la circulation est fluide dans l'ensemble, notamment autour du rond-point. Et enfin, à Saint-Jean, le trafic est plus dense sur un côté de l'axe, tandis que les

0: C'est vendredi, on n'a qu'un seul mot à vous dire. Relax and chill. Non, ça fait deux quand même. Alors on en profite, c'est vendredi, on peut tout se permettre, n'est-ce pas?
1: Exactement, bienvenue si vous venez de vous brancher. On espère que tout va bien de votre côté. Happy Friday sur Énergie. The sun is shining, so enjoy every moment. Coucou spécial à vous tous. Et on vous souhaite bon courage pour le boulot. À venir dans quelques instants, des jeux et des cadeaux.
2: Hello les amis, vous êtes branchés le morning show avec le trio des hits, des cadeaux, le news insolite, les tips of the day arrivent rien que pour vous.
0: Et n'oubliez pas, 7h10, 8h10, nous on s'intéresse tous les matins à vos petites habitudes dans notre thématique du jour. Et ce matin, on a décidé de nous intéresser à cette chose que vous faites toujours à la dernière minute. Oui, vous savez que c'est l'anniversaire de maman depuis un an et vous allez acheter son cadeau une heure avant la fête d'anniversaire. Vous savez qu'il faut, je sais pas moi, être à l'heure, aller prendre le pain le matin pour les enfants et vous le faites à la dernière minute. Alors quelle est cette chose que vous savez qu'il faut faire avant et mais vous le faites quand même à la dernière minute, on a posé, nous, la question ce matin en studio.
1: Exactement, every day I am on the go. J'ai des shootings à travers l'île, les amis, you all know. Mais en général, je prépare mon sac, mes chaussures et mes outfits la veille. Mais à la dernière minute, avant de quitter la maison, je prends mon selfie stick parce que je shoot les behind the scenes, les reels, tout ça. Mais even à la maison, I shoot content, so I take the selfie stick with me last minute. Et si j'oublie le selfie stick, là, moi, la scène lutte.
2: D'accord, pour moi c'est tout à fait différent. Moi je fais ma valise avant de partir en voyage à la dernière minute. Pourtant je sais depuis 3 mois je sais que je vais partir en voyage. Mais non, je vais attendre le jour où je pars. Là où je dois sortir du pouvoir à 15h, je vais sortir à 16h évidemment. Et donc c'est là maintenant que je vais aller préparer ma valise pour prendre l'avion à 17h ou 19h le soir.
0: Du coup c'est un voyage à la dernière minute.
2: Exactement.
0: En tout cas, moi, je suis à peu près la même. C'est à peu près la même chose, sauf que c'est différent. Moi, c'est le fameux vêtement qu'il faut mettre le matin. Oui, la chemise qu'il faut aller mettre ou le pantalon qu'il faut aller repasser. Eh bien, tu sais très bien qu'il faut le repasser la veille. Voilà. Oui, voilà. Tout le monde sait ça. Oui, vous savez quand vous êtes à la maison qu'il faut repasser la veille parce que le matin, l'hypiéma est dendré. Parfois, c'est compliqué. Et pourtant, tous les matins, il y a le fer à repasser. Je me prends pour le super-héros Iron Man et je repasse tout ça tous les matins. Voilà. C'est la chose qui est. Vous
2: oui,
0: aussi. Quelle est cette chose que vous oubliez tous les matins, dites-nous, on veut tout savoir en inbox sur la page Facebook de Énergie. Maurice, par contre, nous, on n'a pas oublié le café, là.
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1: Alors s'il faut diminuer le sel dans sa nourriture, nous on a décidé de rendre votre matinée en tout cas sucrée ce matin. On est allé faire le tour du monde, aller chercher des nouvelles insolites et on a posé nos valises du côté de la Bulgarie.
2: Exactement, les valises que j'ai fait à la dernière minute. Et ben, c'est où le niveau très bas d'un fleuve a dévoilé un véritable trésor venu du passé. En se promenant dans la zone, il y a un habitant qui a découvert des ossements appartenant à un mammouth dont il y a une mâchoire et deux grandes défenses. Donc c'est une découverte assez rock.

0: qui va maintenant être étudié par des spécialistes pour en apprendre davantage sur cet animal disparu depuis des milliers d'années. Comme quoi, on ne sait jamais ce qui peut se cacher sous nos pieds.
1: Absolument, c'est les nouvelles insolites du jour. Et nous, ce matin, on vous annonce chaque heure dans cette matinale, il y a la possibilité de repartir avec un cadeau. Et là, on va aller dans les cinémas, n'est-ce pas?
0: Exactement, avis aux fans de cinéma, Énergie Maurice et M Ciné vous offrent deux billets de cinéma pour profiter d'une séance sur grand écran. Si vous avez envie de repartir avec vos places, eh bien, répondez à la question suivante.
1: Il y a pas mal de films intéressants en ce moment, il y a des films d'horreur à l'affiche ou encore il y a le tout dernier Spider-Man. Donc si vous voulez ces billets pour aller voir ces films, il va falloir répondre à cette question. Donnez-nous la capitale de la Colombie, trois choix de réponse ce matin. Est-ce que la capitale de la Colombie c'est Bogota? Est-ce que c'est Bogota ou est-ce que c'est Bogo tout court? Alors selon vous, quelle est la capitale de la Colombie? Est-ce que c'est la réponse A, Bogoto? Est-ce que c'est la réponse B, Bogota? Ou est-ce que c'est la réponse C, Bogo? Alors selon vous, quelle est cette capitale?
2: Try your luck les amis, si vous avez la bonne réponse, appelez-nous tout de suite sur le 260 95 00. Vos réponses sur le 260 95 00. Bonne chance à tous!
1: Donnez-nous la capitale de la Colombie ce matin, puisqu'on est dans les salles de cinéma. Allez, on va jeter un petit coup d'œil sur les derniers news.
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5: Bonjour à tous, bienvenue dans votre Ciné News. Répondant à l'appel de l'océan, Vaiana s'aventure pour la première fois par-delà le récif de son île de Motunui. Accompagnée du célèbre demi-dieu Maui, elle embarque pour un voyage inoubliable destiné à permettre à son peuple de retrouver sa prospérité.
6: Vaiana, parle-moi un peu de toi. Parle-moi de tes espoirs, de tes rêves.
7: J'ai pas encore eu le temps d'y réfléchir.
6: C'est pas grave, j'improvise.
7: Maui, métamorphe, tu es celui qui a volé le cœur de Tefiti, celui qui a jeté un sort au monde entier. Si tu acceptes de le rapporter, tu seras pour tout le monde un vrai héros.
8: Maui, Maui, c'est toi le meilleur. Regardez ses cheveux, on dirait de la soie.
6: C'est vrai que j'ai de très beaux cheveux.

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0: du moment, Mr. Moby, avec son titre Porcelaine, qui était d'ailleurs la bande-annonce du film La Plage avec Leonardo DiCaprio. N'oubliez pas que le week-end arrive et que les événements sont là. 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Allez, on est vendredi. Nous, on est là pour vous donner quelques conseils et pourquoi pas être chic pour le week-end.
1: Oui, c'est élégant on this beautiful Friday. Alors les amis, l'élégance est une manière de se présenter au monde, une attitude, en choisissant les pièces et des coupes qui vous mettent en valeur. Et oui, l'élégance se cultive, elle se présente dans la simplicité. Misez sur des vêtements adaptés à votre morphologie, investissez dans des pièces classiques, une petite robe noire par exemple, une chemise blanche ou un manteau. S'il fait froid, oui, les coupes flatteuses vous donnent un

0: look chic, les amis. Misez sur des accessoires raffinés. And do not forget your sunglasses and maximalist jewelry.
1: Et on y va pour notre jeu. Oui, il y a quand même des billets de cinéma qui sont en jeu là tout de suite.
2: Exactement. Et il se peut qu'on a notre gagnante à l'antenne. On va accueillir tout de suite Chandini. Bonjour Chandini.
3: Bonjour, bonjour
1: Victor,
3: bonjour
1: Fanny. Bonjour, il y a également Tasnim avec nous, bonjour.
3: Tasnim, bonjour.
2: Bonjour, comment tu vas, Chani?
3: Ça va, ça va.
2: Et tu es de quel côté, Chani? On t'avait les affaires. Tu es de quel côté?
3: De Fanny.
2: Superbe, et tu fais quoi dans la vie?
3: Je suis entrepreneur.
2: D'accord, c'est super top. Moi, j'aimerais bien dire Omeri Chanini. Je savais qu'il m'a
3: beaucoup dit. Oui, il y a beaucoup de chansons. Hein.
2: Exactement. Alors, Chanini, est-ce que tu es prête à jouer avec nous?
3: Oui.
1: Il faut répondre à cette question. Quelle est la capitale de la Colombie? Est-ce que c'est Bogoto, Bogota ou tout simplement Bogo? Oui, c'est très compliqué entre ces trois choix. Alors, selon toi, c'est quoi la bonne réponse?
3: Bogota.
1: Bogota, on valide.
2: Super, bravo et félicitations à toi, Chandni. Tu repars avec les deux billets de M-Ciné pour regarder le film de ton choix. Alors, comment tu as nous compté les affaires? Avec qui s'en as-tu bien allé?
3: Mes enfants.
2: D'accord, ben c'est super top.
1: Et on en profite pour te demander quel est ton coucou du matin pour ce vendredi?
3: À mon fils, Ribov, et ma fille, Dimika, et mon mari. Et puis, qui vont me reconnaître.
2: D'accord, c'est noté. Oui, belle journée à toi, Chandini. Avant de partir, dis-nous, quelle est ta radio préférée?
3: Énergie.
1: Énergie est ta radio préférée, la radio de tous les auditeurs et notre radio à nous également préférée. Tasnim, nous on va prendre congé de toi dès maintenant puisque tu vas en mode mission, si j'ai bien compris.
2: Exactement, mission, animation, comme vous voulez. Moi je vais vous dire ciao ciao pour tout dire. On va se retrouver lundi, mais par contre si vous voulez venir me joindre là tout de suite dans quelques minutes ou dans une heure à peu près.
1: Ce sera de quel côté?
2: Ce sera de Galaxy Port-Louis. Je serai là-bas à partir de 10h jusqu'à 13h.
0: Voilà, bon courage, Tasnim. Voilà, belle journée.
1: Voilà, toute la team énergie qui se trouve là-bas de l'autre côté. Donc, vous savez quoi faire pour votre rendez-vous. Nous, pour tout de suite, on accueille Léa pour l'horoscope.
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5: Bonjour à tous, les béliers, vous mettrez du piquant dans votre relation. Taureau, vos projets avancent. Gémeaux, modération doit devenir votre maître mot. Les cancers, savourez cette période au maximum. Lion, prenez le temps de définir vos priorités. Les vierges, vous allez relever tous les challenges. Balance, quelques séances de relaxation vous aideront à vous détendre. Les scorpions, une ambiance plus détendue relance votre créativité. Sagittaire, vos collègues vous apportent un vrai soutien. Capricorne, vous vous montrerez plus à l'écoute. Les Verseaux, ralentissez avant de trop vous épuiser. Poissons, vous dégagez une paix intérieure qui inspire vos proches. Belle journée à tous.

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1: Exactement, Enkelife, your heart act now, vendredi est là. 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
0: Donc vous l'aurez compris, prenez santé de ce petit cœur. En tout cas, il compte beaucoup pour nous. Enkelife sur Énergie, on poursuit avec Noïd, ce sera juste après ceci.
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3: Et nous on y va pour les prévisions concernant la météo du jour.
4: You are the news. Et tout de suite, des nuages venant de l'Est influencent le temps local. Les prévisions pour les prochaines 24 heures. Alors, mi-couvert ce matin avec quelques averses à l'Est et sur le plateau central. Beau temps dans l'après-midi. La température maximale variera entre 23 et 25 degrés Celsius sur les hauteurs et variera entre 27 et 29 degrés dans les régions côtières. Voilà, excellente journée sur Énergie Maurice. 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
1: 9h10 déjà sur Énergie. Allez, nous, en ce 31 juillet 2026, on surveille la situation pour vous sur nos routes et on vous donne d'ailleurs les dernières infos.
2: Oui, ça va mieux sur nos routes, heureusement. Circulation fluide dans le nord ce vendredi matin. Mais à part lui, il y a des ralentissements comme d'habitude. Ça avance du côté de Réduit et Moka. Beaucoup de véhicules du côté des Bennes en ce moment. I can see many cars. Du côté de Rosy, les 4 bornes et quelques ralentissements à signaler du côté de Phoenix et Floréal. So drive slowly and safely. Give way. Soyez prudents sur nos routes, respectez les codes de la route et restez branchés. Sur Énergie Maurice.
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1: Merci d'être à l'écoute du Morning Show ensemble pour encore une heure, 60 minutes de pur bonheur en votre compagnie.
2: Hi guys, comment ça va? On espère que tout va bien de votre côté en ce vendredi, que ce vendredi soit rempli de belles choses. One more hour to go. Alors profitez de chaque instant, rendez chaque moment magique. Have a nice day à l'écoute de Énergie Maurice.
1: Et nous côté Hit, on va se faire plaisir dans les prochaines minutes puisqu'on aura droit à du Jason Ira. Il y aura également du Mike Demero ou encore des artistes que vous aimez. On va garder la surprise pour vous. Restez à l'écoute. Nous, on revient juste après ceci.
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0: 9h23, bientôt 24 sur Énergie. Maurice, on est là pour vous accompagner, on est là surtout pour vous permettre de jouer avec nous et repartir avec tout plein de cadeaux.
1: Exactement, merci d'écouter Énergie. Maurice, a few minutes to go, on y va avec le jeu. Alors ce matin dans votre morning show, un sac et un voucher à remporter pour un health check-up, bien sûr offert par C-Lab et Énergie. Maurice, écoutez à la question suivante.
0: Alors il va falloir nous dire si c'est vrai ou si c'est faux. Il est possible de faire ces analyses médicales sans se déplacer grâce au service de prélèvement à domicile. Est-ce que c'est vrai ou est-ce que c'est faux selon vous? Et si vous l'avez, cette bonne réponse, que faut-il faire?
1: Alors les amis, take care of your health. Si vous avez la bonne réponse, appelez-nous tout de suite sur le 260-95-00-260-95-00. Bonne chance à tous!
0: On vous rappelle la question du jour. Il est possible de faire ces analyses médicales sans se déplacer grâce au service de prélèvement à domicile. Est-ce que c'est vrai ou est-ce que c'est faux? Vous savez quoi faire.

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2: Merci d'être à l'écoute du Morning Show. Juste avant, c'était Colonel Riel et son 3 et moi. Et à 9h40, on vous annonce la couleur possibilité de repartir avec ce cadeau là.
0: Exactement,
2: tout
0: merci d'écouter Énergie Maurice. It's game time right now. Alors ce matin, un sac et un voucher à remporter pour un health check-up, bien sûr offert par T-Lab et Énergie Maurice. On accueille tout de suite la belle Élodie à l'antenne. Élodie, bonjour et bienvenue sur Énergie.
3: Bonjour Richard et Salim.
2: Bonjour Élodie.
0: Comment ça va Élodie?
3: Alors ça va très bien.
0: Ok, tu as prévu quoi aujourd'hui? Le week-end arrive à grands pas.
3: Tranquille, donc je travaille à la maison, donc du coup je suis en visite chez ma grand-mère ce matin.
0: Très bien, bon week-end à toi. Élodie, on y va avec la question.
2: Alors c'est en mode work from home, du coup ça reste jusqu'à la fin de la journée pareil? C'est pareil? Rien ne change?
3: Non.
2: Non. Non, c'est un peu plus différent. Allez, on va pas entrer dans les détails. On va répondre à la question. Est-ce que tu es prête?
3: Oui, ça.
2: Il est possible de faire ses analyses médicales sans se déplacer grâce au service de prélèvement à domicile. Est-ce que c'est vrai ou est-ce que c'est faux selon toi?
3: La réponse est vraie.
2: C'est vrai, vrai, vrai. On est sûr de cette réponse?
3: Oui.
2: Allez, on valide, on regarde ce que ça donne.
0: Great answer, c'est gagné. Bravo à toi, Élodie. Tu repars avec un sac et un voucher pour un health check-up offert par T-Lab. Félicitations à toi, Élodie.
2: Élodie, on fait coucou. Merci. À qui ce matin?
3: Donc, je fais un petit coucou à ma mémé, Josiane, à ma petite fille et surtout à mon époux qui est en route pour le travail ce matin.
0: D'accord, c'est noté. Belle journée à toi, Élodie. Avant de partir, dis-nous, quelle est ta radio préférée?
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5: Bonjour à tous, les béliers, vous mettrez du piquant dans votre relation. Taureau, vos projets avancent. Gémeaux, modération doit devenir votre maître mot. Les cancers, savourez cette période au maximum. Lion, prenez le temps de définir vos priorités. Les vierges, vous allez relever tous les challenges. Balance, quelques séances de relaxation vous aideront à vous détendre. Les scorpions, une ambiance plus détendue relance votre créativité. Sagittaire, vos collègues vous apportent un vrai soutien. Capricorne, vous vous montrerez plus à l'écoute. Les Verseaux, ralentissez avant de trop vous épuiser. Poissons,

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2: Merci d'être à l'écoute du Morning Show. N'oubliez pas que ce vendredi, la Team Energy se trouve également du côté de Shell de Quatre-Bornes. Depuis 8h d'ailleurs ce matin, et ça va durer jusqu'à 16h. Donc vous pouvez venir voir donc l'équipe Team Energy. Il y aura également la possibilité de découvrir les performances de Shell V-Power, les économies du nouveau Shell Fuel Save qui vous permet de parcourir jusqu'à 15 km de plus par plein, ainsi que la nouvelle bouteille Shell Gas Composite, plus légère, pratique avec un niveau de gaz visible en temps réel. Donc vous l'aurez compris, ça se passe du côté de Cherylaise à Quatre-Bornes ce vendredi de 8h à 16h. Et pour nous, c'est terminé aujourd'hui cette édition du Morning du 31 juillet.
0: Exactement, time to say goodbye. I'm going to buy a nice croissant, les amis. Voilà, c'est la fin de l'émission. Ce fut un plaisir de vous accompagner en ce beau vendredi. Rendez-vous lundi prochain dès 6h avec Richard Tasnim et Chalini. Portez-vous bien. Enjoy your weekend. Sending you much love and good vibes. Bye!
2: Allez, on vous dit très bon week-end. Au plaisir de se retrouver dès lundi.
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0: 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Il n'y a pas que téléphone, vous gagnez une remise jusqu'à 15 000 roupies. Ou sinon, on a le choix, ça veut dire si vous voulez payer naturellement, financement, il y a là où vous gagnez un cadeau, valait plus que 10 000 roupies. 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
1: Définitivement, comment on veut dire pour gagner les jeux de mots en termes de cadeaux que nous personnes qui nous peut gagner comme ça?
0: Alors, cadeau, vous gagnez cadeau valeur 10 000 roupies. 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
1: Ah, c'est joli, vous êtes à l'Ovin Fenchil et tout ici, Code Galaxy pour lui. J'ai capable de ramener un camarade à l'Orient, une visite, comment je dis, mais vous êtes bien expert dans sa grosse modèle de beau jardin, et bien sûr, pour vous avoir un joli petit cadeau qui je vais gagner ici avec.

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2: Bonjour à tous, bienvenue dans votre Ciné News. Répondant à l'appel de l'océan, Vaiana s'aventure pour la première fois par-delà le récif de son île de Motunui. Accompagnée du célèbre demi-dieu Maui, elle embarque pour un voyage inoubliable destiné à permettre à son peuple de retrouver sa prospérité.
3: Vaiana, parle-moi un peu de toi. 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
4: 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Métamorphe. Il est celui qui a volé le cœur de Tefiti. Celui qui a jeté un sort au monde entier. Si tu acceptes de le rapporter, tu seras pour tout le monde un vrai héros.
5: 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Maui. 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Regardez ses cheveux, on dirait de la soie.
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0: exactement. Et je suis accompagné de monsieur Youssouf. Youssouf, ça va?
1: Ça va, Jeff? Comment ça va?
0: Aujourd'hui, nous lançons quelque chose de spécial et on est venu rencontrer les habitants de Flac et les alentours. Pourquoi? Pour le lancement de l'application Spa Dernière Génération. Youssouf, parle-nous de l'application.
1: Bonjour l'île Maurice et les Flac, les gens de Flac et
0: les Flac, ouais, oui.
1: Exactement. Et l'équipe de Spock, Bayamsa, vous invite à nous rejoindre au cœur de ville,
0: ouais,
1: de pour découvrir la nouvelle application Spock Bayamsa.
0: Ouais, c'est une toute nouvelle application.
1: C'est une toute nouvelle
0: génération.
1: Et yes, l'application est disponible sur Apple, Android et Huawei.
0: Donc ils peuvent le télécharger.
1: Et
0: super.
1: Et le meilleur dedans,
0: ouais,
1: vous n'avez pas besoin d'être client d'Apsa pour utiliser Spock.
0: Et donc je redis fort pour qu'ils entendent, pas besoin d'être client chez Apsa, l'application est accessible pour tous.
1: Et en plus c'est gratuit.
0: Gratuit. Donc et téléchargez-le. Ou sinon, qu'est-ce qu'ils font? Ils viennent nous rejoindre
1: à cœur de ville.
0: Allez, un dernier petit mot.
1: Et moi je vous dis, viens nous rejoindre avec, il y a plein de surprises, plein de trucs à gagner, venez nous voir.
0: Et oui, avec énergie, quand on dit plein de surprises, des t-shirts, des bracelets, et Apsa n'est pas venu tout seul pour son application. On rappelle, la nouvelle du jour, c'est Spark partout, Spark pour nous tous, l'application dernière génération, simplifiée pour vous.
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1: Et oui, tout plein de cadeaux à gagner aussi avec la team Énergie Maurice. On est là jusqu'à 20h. Et surtout, les hits continuent sur Énergie Maurice.
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0: et découvrir, attention, la nouvelle application. Ça s'appelle Spark. Alors peut-être pour ceux qui nous entendent, tu peux nous appeler, Youssouf, comment ça s'écrit Spark?
1: Spark by Absa. S-P-A-R-K.
0: Ouais.
1: By Absa.
0: Disponible où là?
1: Disponible sur Apple, Huawei et le Android.
0: Et c'est gratuit. Allez, Youssouf, dis-nous un petit peu plus. On continue de parler de l'application. Le lancement.
1: Comme on a dit, tu es client ou non client d'Absa, tu peux télécharger gratuitement et tu peux l'utiliser.
0: Ouais.
1: Mais c'est pas tout. Spark, c'est pas que fait pour payer avec le QR, mais tu peux aussi réserver le billet d'avion, réserver les hôtels, concerts, tu peux faire beaucoup de choses dedans, c'est un lifestyle app.
0: Donc c'est plus qu'une application bancaire, comment nous dire.
1: Exactement.
0: On a la vie dans cette application.
1: Exactement. Et en plus de ça, tu peux télécharger Spark dès aujourd'hui et rejoindre la famille de Spark.
0: Allez, on rappelle que si vous voulez joindre nous à Flak, venez télécharger l'application, nous avons un conseiller qui est là, et vous pouvez, si vous mettez simplement une roupie sur l'application, qu'est-ce qu'on donne en cadeau là maintenant?
1: En fait, ça c'est Énergie qui donne, hein. Ouais. Énergie est en train de donner 100 roupies.
0: Ah là là là, les médecins, on nous donne 100 roupies, on donne des cadeaux, c'est l'ambiance. Venez nous rejoindre et découvrez l'application Spark.

0: je suis où? Au cœur de ville de Flac, c'est Jeff White qui vous accompagne avec l'équipe d'énergie. L'ambiance, il commençait et on s'est déjà parlé tout à l'heure avec Youssouf. Youssouf, comment vous trouvez l'ambiance au cœur de ville de Flac?
1: Canon, Jeff, tu es en train d'allumer Flac.
0: Allez, pas juste nous, c'est les Flac. Ouais, comment nous dire? Si Marie Correct, Marie Friendly, en tout cas, si vous voulez venir nous rejoindre,

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1: Alan, comme tu l'as déjà dit, tout le monde a une touche téléphone là. Qui fait ça parce que c'est un téléphone unique. 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
0: Non, moi, je ne connais pas, parce que moi, mon tien photo, mon photo est extra joli, dis-moi tu.
1: Mais voilà, comment tu dis que tien photo, je vais être extra joli, c'est parce que ça capture la ligne et toi pour capter le maximum de lumière. 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
0: Okay. Alors, en tout cas, définition ban photo extraordinaire, mon capable de dire. 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
1: 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Ok, l'explique-toi comment vous êtes une photo là. Tu n'as pas besoin de photographe professionnel, non. L'explique-toi comment vous positionnez ton téléphone, comment vous l'avez là-haut, comment vous baissez gauche, droite, etc. L'explique-toi. Deuxième affaire, AI Declare. Tu connais mon roussin quand tu as une photo dans l'auto et dans son pare-brise devant lui. Ça vide là, il gêne toi quand tu as une photo. Il fait glaire. Alors, si tu as AI Declare qui est capable, enlève ça vide là et comment tu as une photo là en dehors de ton pare-brise. Et AI Move. Allons dire que tu as un objet qui te fait envie de déplacer notre photo, tu vas pas en nous.
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1: Bonjour à tous, bienvenue dans votre Ciné News. Répondant à l'appel de l'océan, Vaiana s'aventure pour la première fois par-delà le récif de son île de Motunui. Accompagnée du célèbre demi-dieu Maui, elle embarque pour un voyage inoubliable destiné à permettre à son peuple de retrouver sa prospérité.
4: Vaiana, parle-moi un peu de toi. Parle-moi de tes espoirs, de tes rêves.
5: J'ai pas encore eu le temps d'y réfléchir.
4: C'est pas grave, j'improvise.
5: Maui. Métamorphe. Il est celui qui a volé le cœur de Tefiti. Celui qui a jeté un sort au monde entier. Si tu acceptes de le rapporter, tu seras pour tout le monde un vrai héros.
6: Maui. Maui. C'est toi le meilleur. Regardez ses cheveux, on dirait de la soie.
4: C'est vrai que j'ai de très beaux cheveux.

0: Cette mission est vouée à l'échec.
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0: 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Alors l'équipe Énergie, nous on sera là jusqu'à 21h le rendez-vous est donné avec plein de cadeaux, plein de jeux, mais aussi on va nous supplier 10 ici avec l'équipe de Samsung.

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